0: 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Et parfois soulevées, nos deux corps enlacés s'envolent et retombent tous deux épanouis, enivrés et heureux.
1: Maravilloso, ¿qué decir que resulte original, que no se haya dicho de esta versión grabada más de una vez en el mundo entero?
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1: ¿Quién canta?
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